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1: Bonjour à tous. Ils sont sur le pont toute la nuit. Les pompiers toujours mobilisés pour éteindre le feu en Gironde. Le procureur de Bordeaux annonce que depuis mercredi 22 juillet, 7 procédures ont été ouvertes par les services d'enquête pour des incendies dont l'origine volontaire est la piste privilégiée à ce stade. Des départs de feu localisés dans 8 communes, dont La Teste, Lèche-Cap-Ferret ou encore Le Temple. Deux autres investigations ont été élucidées et ont conduit à des poursuites pénales. Dans le Var, les nouvelles sont bonnes. Quelques fumerolles ont été observées ce jeudi près de Brignoles, mais sans gravité. La route départementale 12 a été réouverte et tous les habitants ont pu regagner leur domicile. Le reste de l'Europe également en proie aux flammes. En Angleterre, une centaine d'hectares ravagés et certains habitants et vacanciers contraints d'évacuer à l'est du pays. La calmie en Espagne, l'incendie de la région de Madrid se calme. Les autorités ont levé l'état d'urgence national et des dizaines de milliers de personnes ont pu être relogées. Mais à la frontière portugaise, 11 000 hectares ont aussi été ravagés, sans oublier la Grèce et la Crète qui brûlent aussi. Dans le reste de l'actualité, ce mouvement de grève local et inopiné annoncé par la SNCF. Le trafic sera perturbé ce vendredi et jusqu'à dimanche en Normandie, alors que ce week-end de chassé-croisé s'annonce chargé dans les transports. Cette grève perturbera les trains nomades entre Le Havre, Cherbourg, Trouville et Paris, mais aussi sur les lignes en direction de Rouen et d'Évreux. 9 migrants sont morts alors qu'ils tentaient de rejoindre à la nage l'enclave espagnole Ceuta depuis le Maroc. Plus de 1500 autres personnes ont également fait le trajet illégalement. Le gouvernement espagnol a annoncé le déploiement de soldats pour, je cite, « garantir la sécurité de l'enclave ». Et puis en football, l'UEFA, instance chargée du football européen, menace à l'unanimité de boycotter les prochaines Coupes du Monde. Pour protester contre le projet de la FIFA, son directeur souhaite créer une société commerciale ouverte à des investisseurs privés. Voilà pour l'info. Bon début de journée à notre écoute.

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1: Une belle matinée et un bon réveil avec Magnum la radio. Avant d'écouter Teddy Swims, on s'intéresse aux infos du jour. Il est 6h.
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2: Bonjour à tous, l'optimisme est de mise en Gironde. L'incendie qui a déjà ravagé 42 000 hectares n'a pas progressé, même si hier soir il n'était pas fixé. Côté température, les voyants sont pour l'instant au vert et la baisse devrait se poursuivre aujourd'hui. En attendant, l'autoroute A63 jusqu'à Bayonne a rouvert à 14h hier. En revanche, aucun TGV ne circulera jusqu'à dimanche au sud de Bordeaux, hormis ceux desservant Agen et Toulouse. La préfecture a également autorisé 144 000 nouvelles personnes à rentrer immédiatement chez elles dans 9 communes près de Bordeaux. Des personnes qui pourraient avoir de mauvaises surprises. 22 procédures ont été ouvertes pour des faits de vol par effraction en Gironde, une annonce hier du parquet de Bordeaux. Et des personnes mal intentionnées ont profité des évacuations pour cambrioler les maisons laissées vides. En parallèle, bonne nouvelle dans le département voisin des Landes. Le préfet a annoncé en fin de journée que le feu près de Biscarrosse était maîtrisé. Tous les quartiers vont pouvoir ouvrir à la circulation. Et puis la piste criminelle se précise pour l'incendie en Côte d'Or. Le feu est désormais fixé. Les flammes ont parcouru 150 hectares. Les autorités ont lancé un appel à témoins dans l'espoir de retrouver les responsables. Dans le reste de l'actualité, une urgence humanitaire à Ceuta en Espagne. Près de 1500 personnes sont arrivées par la mer dans l'enclave espagnole au Maroc ces derniers jours. 9 sont mortes en tentant de traverser hier. Le gouvernement espagnol a annoncé à déployer des soldats pour garantir la sécurité. Il s'agit de l'arrivée de migrants la plus importante depuis 2021. Retour en France avec ce mouvement de grève locale et inopiné annoncé par la SNCF. Le trafic devrait être perturbé à partir d'aujourd'hui jusqu'à dimanche en Normandie, alors que ce week-end de chassé-croisé s'annonce chargé dans les transports. Et il va y avoir du monde également sur la route. C'est le traditionnel chassé-croisé entre juilletistes et aoussiens. Le trafic est noir dès aujourd'hui dans le sud-ouest, dans le sens des départs. C'est rouge dans tout le reste du pays. Et puis les championnats d'Europe de natation débutent aujourd'hui au centre aquatique de Saint-Denis, une première en France depuis 39 ans. L'équipe de France pourra notamment compter sur le quadruple champion olympique Léon Marchand. Excellent début de journée à tous.

0: Le trio Fredericks, Goldman et Jones sur Magnum la radio. Belle matinée, bon réveil.
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0: Et c'est vendredi, veille de week-end également. Nous sommes aujourd'hui le 31 juillet. Je suis ravi de vous retrouver et de vous accompagner jusqu'à 8h. C'est Fred. Comment que c'est? J'espère que tout va bien, évidemment. Bon réveil, bon courage aux lève-tôt, à celles et ceux qui prennent le chemin ou qui sont peut-être déjà du côté de leur travail. On pense forcément à vous. C'est pas forcément repos pour tout le monde. Peut-être les vacances qui se préparent doucement avec ce week-end, le chassé-croisé, le fameux entre les juilletistes et les aoussiens. Ça va boucher dans tous les sens. Bref, on vous souhaite d'avance bon courage sur les routes et notamment celles de la région. Il faudra se montrer très prudent. En attendant, eh ben on est là pour vous accompagner évidemment, vous offrir des cadeaux et dans quelques minutes, ce sera votre passe-famille pour le domaine des grottes de Han. Non pas deux, non pas trois, mais quatre entrées pour aller profiter en famille du domaine des grottes de Han, l'intégralité qui vous y attend. Je vous offre ça donc après Damien O'David, entre autres, pour un Magnum de Hit. On va retrouver Next Summer.

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Magnum de Hit avec le dernier Bruno Mars. 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Vous jouez pendant qu'on écoute Adèle Castillon. Voici Été avec

0: Allez, belle matinée et bel été avec Magnum.
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0: Allez, les hits reviennent dans un court instant. Avant ça, c'est la première pause qu'on s'octroie et on va s'intéresser aux astres signe par signe. Voici l'horoscope du vendredi 31 juillet. Et nous est présenté comme chaque jour cet été par notre ami Julia.
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3: Bonjour à tous, on commence votre horoscope de ce vendredi 31 juillet par les béliers. Faites confiance à votre instinct, une décision prise avec le cœur pourrait s'avérer particulièrement bénéfique. Taureau, une agréable surprise pourrait améliorer votre situation matérielle. Gémeaux, votre humour fait mouche, mais attention à ne pas dépasser certaines limites. Cancer, une rencontre ou un échange inattendu pourrait éliminer cette fin de semaine. Lion, votre corps vous envoie quelques signaux, accordez-vous un peu de repos. Vierge, votre facilité à créer du lien attire naturellement les bonnes personnes. Balance, le calme s'installe peu à peu, profitez de cette ambiance paisible. Scorpion, l'envie de changer d'air devient beaucoup plus forte. Sagittaire, les émotions sont au rendez-vous, prenez le temps de savourer un moment privilégié avec une personne chère. Capricorne, votre capacité à fédérer fait toute la différence. Ensemble, les projets avancent plus vite. Verseau, une coupure avec la routine vous fera énormément de bien. Et enfin, les poissons, votre enthousiasme est communicatif. Vous entraînez facilement votre entourage dans votre bonne humeur. Je vous souhaite à tous une très belle journée.
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0: matinée. Belle journée avec Magnum.
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0: Aujourd'hui c'est vendredi, nous sommes le 31 juillet. Un bon anniversaire si vous êtes natif du 31 juillet comme un certain nombre de personnalités. On peut souhaiter notamment un bon anniversaire à Stone, la chanteuse Stone, de Stone et Chardin bien sûr, qui fête aujourd'hui à ses 79 ans. Bon anniversaire également à Noël Perna. Vous le connaissez peut-être mieux sous le nom de Mado la Niçoise. L'humoriste fête ses 72 ans. Un bon anniversaire à la chanteuse des années 80, Jackie Quartz. On se souvient tous de son titre Juste une mise au point, je chante très mal. Elle a 71 ans. Bon anniversaire à Dean Cain. Il a joué Superman dans la série Lois et Clark. Il fête aujourd'hui ses 60 ans. Bon anniversaire également à Wesley Snipes, l'acteur américain qui fête aujourd'hui ses 64 ans. Bon anniversaire au DJ Fatboy Slim. Il a 63 ans aujourd'hui. On peut souhaiter également un bon anniversaire à Anne-Charlotte Pontabri, mieux connue sous le nom de Cachou. Elle était notamment dans la série Classe Mannequin dans les années 90. Elle fête aujourd'hui ses 54 ans. On peut souhaiter un bon anniversaire également à Kavinsky, le producteur et DJ français qui fête aujourd'hui ses 51 ans. Enfin, bon anniversaire à Grand Corps Malade, le slammer qui, lui, a 49 ans aujourd'hui. Allez, merci de passer cette matinée avec nous, avec à 7h le point sur l'info. La météo arrive également. Et Temper City pour un Magnum de hit, ce sera Self Aware.
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1: Excellente matinée, un très bon réveil avec Magnum la radio. Rick Astley pour vous mettre la patate, c'est juste après l'info et la météo à 7h. Le point complet sur l'actu régionale. Avec Juliette Chang. Bonjour Juliette.
2: Bonjour Fred, bonjour à tous. Un nouvel incendie s'est déclaré hier soir dans les Vosges, au Tolly. Environ 3 hectares de forêt sont partis en fumée à Bouvacôte. 80 sapeurs-pompiers ont été mobilisés et le feu a été fixé vers 21h20 sans faire de blessés ni menacés d'habitation. L'origine du sinistre reste inconnue. Une conductrice de 72 ans a circulé à contresens sur la N57 hier à hauteur de Saint-Nabor. Désorientée, elle a percuté une autre voiture avant de poursuivre sa route. Alertée par plusieurs automobilistes, les forces de l'ordre l'ont finalement retrouvée. Malgré la violence du choc, aucun blessé n'est à déplorer. À Nancy, le viaduc Kennedy sera fermé aux voitures. Pendant une semaine, la circulation sera interrompue du lundi 3 au vendredi 7 août. Le temps de réaliser des travaux sur l'ouvrage, notamment sur l'évacuation des eaux. Le trolleybus de la ligne 1 pourra lui continuer à circuler avec quelques adaptations. Face au risque d'incendie qui s'accentue avec la sécheresse, la Chambre d'agriculture des Vosges remet à jour un dispositif né après les feux du Ménil en 2022. L'objectif, recenser les agriculteurs prêts à venir en aide aux pompiers avec leur matériel. Jérôme Mathieu, président de la Chambre d'agriculture des Vosges, explique où en est ce recensement.
3: C'est un questionnaire en ligne, ils peuvent contacter la Chambre d'agriculture, on leur transmet le questionnaire. Où est-ce qu'ils sont localisés, quel type de matériel ils ont, qui est mobilisable, le numéro de portable, est-ce qu'il y a un point d'eau près de chez eux, parce qu'on recense aussi les points d'eau en même temps, combien de personnels sont mobilisables, et c'est surtout d'avoir leurs coordonnées pour, quand on est en intervention, ne pas avoir à chercher qui est en proximité ou pas. C'est une chose qu'on avait mis en place en 2022 à la suite des feux du Ménil. Ce listing, on a souhaité le mettre à jour et le compléter. Au vu de la situation, aujourd'hui, on a 260 exploitations, entreprises de travaux agricoles ou forestières qui se disent disponibles avec leurs coordonnées, le matériel disponible, où elles sont localisées, ce qui fait en plus une bonne répartition géographique. Donc, c'est ça qui est aussi intéressant.
2: Au niveau national, les chambres d'agriculture poussent désormais pour que chaque département se dote d'un fichier similaire afin d'être prêt le jour où un feu se déclare, y compris à proximité des frontières départementales. Également dans l'actualité, les incendies restent toujours sous surveillance en France. En Gironde, le feu n'a pas progressé cette nuit et la situation est jugée stable. Près de 144 000 habitants évacués sont désormais autorisés à rentrer chez eux. 9 départements, dont la Meurthe-et-Moselle, restent toutefois en vigilance orange pour risque élevé de feux de forêt. Et puis plusieurs changements entrent en vigueur le 1er août, soit demain. Le tarif réglementé de l'électricité augmente de 2,5%, tout comme le taux du livret A qui passe à 1,7%. Le démarchage téléphonique non consenti sera interdit à partir du 11 août. Enfin, les premiers versements de l'allocation de rentrée scolaire débuteront ce mois-ci.
1: Juliette Chang pour les infos. Merci. On vous retrouve tout de suite pour la météo.
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0: On a un ciel un petit peu voilé, parfois nuageux sur plusieurs secteurs. Chez vous, il fait 19 degrés à Charmes, dont Martin-les-Valois et Éloy, 21 au Val d'Ajol et 23 degrés à Certigny. Merci Jacques, Evelyne, Assien, Léo, Mireille et Patou pour vos commentaires postés sur notre page Facebook Magnum La Radio. Cet après-midi, le soleil revient progressivement, mais le temps restera quand même instable avec un risque d'orage qui se précisera en fin de journée. Côté Mercure, on attend 26 degrés à Chaumont, 27 à Langres, 28 degrés à Gérard, Armée, Remiremont, Mirecourt et Neuchâtel, 29 à Lunéville, Bar-le-Duc, Le Thiot et Épinal, 30 degrés à Nancy et Commercy et 31 à Strasbourg, Colmar et Saint-Dié. Ce soir, c'est donc l'instabilité qui devrait dominer avec des orages possibles sur l'est de la région et un temps plus incertain qu'en journée. Les températures redescendront doucement.
1: Merci beaucoup Juliette pour les infos. Le prochain point à 7h30.

alors là, franchement, si vous venez de vous réveiller, ça va vous mettre la pêche pour la journée. Eric Astley sur Magnum la radio. Allez, belle matinée, belle journée en ce vendredi 31 juillet. Peut-être veille de départ en vacances, hein, ça va être un gros week-end sur les routes de la région avec le fameux chassé croisé où bison futé voit rouge partout et voit même noir sur certaines routes. Bref, bon courage d'avance si vous devez prendre la route ce week-end. 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

0: Black Mind, c'était Naika sur Magnum.
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0: 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Je vous souhaite évidemment bonne chance et une excellente matinée, un bel été avec Pink. On écoute tout de suite son titre,

0: Allez, excellente matinée avec Magnum. Avant de retrouver Miles Smith et Nia Loren pour leur titre Drive Safe, c'est l'heure de faire un point, de se concentrer un peu. Voici l'info. Et le point complet sur l'actu du jour, c'est avec Juliette Chang. Bonjour Juliette.
1: Bonjour Fred, bonjour à tous. Un homme de 60 ans a été mis en examen pour assassinat après la découverte d'un corps brûlé en forêt des Lois fin juin. Franck Cuny, déjà condamné pour plusieurs braquages, a reconnu avoir tué Alain Chantaduc, 77 ans. Il a été placé en détention provisoire et encourt la réclusion criminelle à perpétuité. En Haute-Marne, la situation de l'eau devient critique. À Orquevaux, le syndicat des eaux de la Manoise alerte sur un possible manque d'eau potable dans les prochaines semaines. Les réserves sont au plus bas après des mois de sécheresse. Les habitants sont donc appelés à réduire leur consommation pour éviter une rupture à la rentrée. Dans le Grand Nancy, plusieurs tarifs augmentent à partir du 1er août. Le pass de 10 tickets de bus Stan passe de 14,50 € à 15,50 €, tandis que les locations de vélos et certains parkings voient aussi leur prix progresser. Les billets à l'unité, les abonnements et les tarifs sociaux de bus restent quant à eux inchangés. Est-ce que vous vous appelez Nancy ? Alors Nancy vous attend. L'Office de tourisme métropolitain lance une campagne aussi originale qu'attendrissante. Cadeaux, certificats de visite, parfums dédiés. La ville déroule le tapis rouge pour ses homonymes. Explication de Vincent Dubois, directeur adjoint de l'Office de tourisme Destination Nancy.
2: Nous avons la chance d'avoir une ville qui est aussi le nom porté par 1 million de personnes dans le monde. Donc ça fait pas mal de potentiels visiteurs, visiteuses plutôt, puisque Nancy est un prénom féminin, très courant dans les pays anglo-saxons, notamment en Amérique du Nord. Et donc, c'est par ce biais que nous comptons cibler cette clientèle états-unienne et canadienne. Même si nos marchés prioritaires se situent surtout en Europe, nous avons une clientèle aussi d'Amérique qui a un fort intérêt pour le patrimoine, pour la culture, pour l'art nouveau notamment. Et c'est sur cet élément fort de notre patrimoine que nous souhaitons les attirer, puisque nous sommes entre deux destinations qui sont mondialement connues, que sont la Champagne et l'Alsace, et un petit stop à Nancy crée souvent un effet de surprise très positif auprès de cette clientèle qui vient nous voir.
1: Des propos recueillis par Zoé Thomas. La clientèle nord-américaine représente près de 5% de la clientèle étrangère qui vient visiter la cité du Cal. Également dans l'actualité, l'Union des entreprises de proximité appelle les Français à soutenir l'économie locale en Gironde. Son président demande une campagne de communication pour encourager les touristes à venir dans le département en août ou septembre. Une fois les feux contenus, des milliers d'entreprises sont touchées par la baisse de fréquentation. Et puis, depuis la canicule de juin, 33 000 climatiseurs mobiles ont été livrés dans les hôpitaux et les EHPAD, selon la ministre de la Santé. Ces appareils doivent améliorer le confort des patients et des soignants lors des fortes chaleurs, mais plusieurs professionnels jugent la mesure insuffisante et réclament des solutions durables.
0: Merci beaucoup Juliette pour les infos et on vous retrouve tout de suite pour la météo.
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1: Et la matinée démarre sous un ciel voilé, parfois nuageux. Ce matin, vous relevez 17 degrés à Vanières-Rimaucourt, 18 à LA et à Rolles et 19 degrés à Taon et Vittel. Merci Patricia, Christine, Patrick, Odile, Popol et Annick pour vos commentaires postés sur notre page Facebook Magnum La Radio. Cet après-midi, les éclaircies reprendront le dessus, mais l'atmosphère va rester instable avec un risque d'orage qui monte en fin de journée. Il va faire 26 degrés à Chaumont, 27 à Langres, 28 degrés à Gérardmer-Remiremont, Montmirecourt et Neuchâteau, 29 à Lunéville, Bar-le-Duc, Le Tillot et Épinal, 30 degrés à Nancy et Commercy, et puis 31 à Strasbourg, Colmar et Saint-Dié. En soirée, le temps deviendra de plus en plus incertain avec des orages qui pourraient éclater sur l'est de la région et les températures amorceront leur baisse autour de 25 à 27 degrés.
0: Et merci Juliette pour les infos. Le prochain point à 8 heures.

0: Smith et Nia Loran à l'instant sur Magnum la radio.
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0: Et tout au long de cet été, il y a plein de manifestations qui s'organisent dans la région. Rendez-vous sur magnumlaradio.com dans la rubrique agenda pour ne rien rater de ce qui se passe près de chez vous. Il y aura notamment des concerts organisés, concerts gratuits qui aura lieu demain samedi 1er août à 21h au Blanchon à Golbey avec le groupe This is Britpop. Alors ça va être plutôt sympa puisqu'ils reprennent tous les tubes de Blur, d'Oasis, de Radiohead, de Supergrass entre autres. C'est à ne pas rater, concert gratuit en plus ce samedi 1er route à 21h au Blanchon à Golbey. 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Allez, nous on poursuit tranquillement la matinée avec Madonna. Voici La Isla Bonita et vous restez avec nous puisque dans le prochain quart d'heure arrive l'horoscope.

0: Belle matinée, bel été avec Magnum. Avant de les retrouver, c'est Magnum de Hit, et on va s'intéresser une nouvelle fois aux astres, signe par signe. C'est votre horoscope du vendredi 31 juillet, présenté par Julia.
1: 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Bonjour à tous, on commence votre horoscope de ce vendredi 31 juillet par les béliers. Faites confiance à votre instinct, une décision prise avec le cœur pourrait s'avérer particulièrement bénéfique. Taureau, une agréable surprise pourrait améliorer votre situation matérielle. Gémeaux, votre humour fait mouche, mais attention à ne pas dépasser certaines limites. Cancer, une rencontre ou un échange inattendu pourrait illuminer cette fin de semaine. Lion, votre corps vous envoie quelques signaux, accordez-vous un peu de repos. Vierge, votre facilité à créer du lien attire naturellement les bonnes personnes. Balance, le calme s'installe peu à peu, profitez de cette ambiance paisible. Scorpion, l'envie de changer d'air devient beaucoup plus forte. Sagittaire, les émotions sont au rendez-vous, prenez le temps de savourer un moment privilégié avec une personne chère. Capricorne, votre capacité à fédérer fait toute la différence. Ensemble, les projets avancent plus vite. Verseau, une coupure avec la routine vous fera énormément de bien. Et enfin, les poissons, votre enthousiasme est communicatif. Vous entraînez facilement votre entourage dans votre bonne humeur. Je vous souhaite à tous une très belle journée.

0: passez une excellente matinée avec Magnum la radio. C'est le moment pour moi de vous souhaiter une excellente journée et d'avance un excellent week-end. La journée se poursuit avec Nathan dès 8h. Il accompagnera votre fin de matinée cet après-midi de 15h à 19h. Vous avez rendez-vous avec Rémi et ce week-end, on sera là également pour vous accompagner. J'aurai grand plaisir à être avec vous. Demain, samedi, ce sera l'après-midi entre 15h et 19h. Et bien d'ici qu'on se retrouve, vous prenez soin des autres évidemment. Vous prenez soin de vous. Belle journée à tous.
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1: Peut-être sur la route du travail ce matin. Merci d'avoir choisi Magnum la radio. On démarre cette nouvelle heure avec les infos. Bienvenue, il est 8h. Les infos et la météo sur Magnum. Présenté par Juliette Chang. Bonjour Juliette.
2: Bonjour Nathan, bonjour à tous. Les feux d'artifice resteront interdits jusqu'au 1er septembre dans les Vosges. La préfecture prolonge cette mesure face à une sécheresse persistante et un risque d'incendie toujours élevé. Les artificiers sont donc invités à reporter leur spectacle. Des contrôles seront menés. Les contrevenants s'exposent à une amende. La solidarité s'organise en Lorraine pour venir en aide aux sinistrés des incendies en Gironde, en Meurthe-et-Moselle et dans les Vosges. Plusieurs associations lancent des collectes de vêtements, de produits de première nécessité ou des appels aux dons financiers. La Croix-Rouge, le Secours Populaire et la Fondation de France relayent également ces initiatives. La ville de Saint-Dié investit dans des écoles plus adaptées aux fortes chaleurs, cours végétalisés et désimperméabilisés pour mieux gérer la chaleur et les eaux de pluie ou encore travaux d'isolation et de sécurisation sont menés avant la rentrée. Si les agriculteurs peuvent apporter un appui précieux aux pompiers lors d'un feu de forêt, cette intervention obéit à des règles précises. Et la Chambre d'agriculture des Vosges vient justement de relancer son recensement des agriculteurs volontaires pour venir en appui du SDIS. Jérôme Mathieu, son président, détaille le cadre dans lequel ils peuvent agir.
3: L'intervention des agriculteurs sur les feux de forêt doit se faire sous la responsabilité des pompiers parce qu'il faut coordonner tous les moyens et il n'est pas question dans le cadre de grands feux de laisser des agriculteurs partir au feu en forêt et de se trouver sous une ligne de Canadair ou une ligne de retardant. Donc c'est important qu'il y ait cette coordination et que c'est bien les sapeurs-pompiers qui mobilisent les agriculteurs. Et après, nous, ce qu'on assure aussi sur le terrain en cas de feu, c'est la coordination des moyens, l'organisation des agriculteurs. La plupart du temps, on n'est pas en attaque du feu, on est plutôt en approvisionnement et en recharge des camions de pompiers pour aller chercher de l'eau plus loin avec des gros tonneaux. On a aussi dans certains secteurs des tonneaux avec canons qui peuvent aussi projeter ou noyer. Donc, il y a tous ces moyens déjà de transport de l'eau. Il peut y avoir, à certains moments, quand il y a des feux de chaume ou des feux de champs qui sont en train d'être moissonnés, du matériel derrière les tracteurs pour justement mélanger la végétation avec la terre pour faire des barrières coupe-feu. Tout le matériel agricole et forestier qui peut être disponible peut être mis à disposition du service de secours.
2: Jérôme Mathieu précise que le matériel forestier a aussi vocation à être mobilisé, notamment pour faire du terrassement ou enlever des arbres. Au-delà des feux de forêt, il rappelle aussi que le matériel agricole peut être mis à disposition en cas d'inondation ou de forte chute de neige, toujours sous la coordination des services de secours. Également dans l'actualité, les tensions montent entre l'Italie et l'Espagne autour de la question migratoire. Rome menace de suspendre l'Espagne de l'espace Schengen après l'arrivée de centaines de migrants dans l'enclave espagnole de Ceuta depuis le Maroc. Madrid dénonce une démagogie et a convoqué l'ambassadeur italien. Et puis une grève locale à la SNCF va perturber les trains en Normandie. De vendredi à dimanche, plusieurs lignes seront touchées, notamment les liaisons Le Havre-Rouen-Paris, Cherbourg-Camp-Paris et Évreux-Paris. Des suppressions de trains sont à prévoir en plein week-end de grand départ.
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2: Ce matin, le ciel peut être voilé, parfois nuageux sur plusieurs secteurs. Chez vous, il fait à cette heure-ci 18 sur les hauteurs de la Bresse, 18,5 à Mirecourt, 19 à Vaxoncourt et 21 degrés à Bifontaine et Épinal. Merci Carole, Pascal, Dauphin, Raymond, Véronique pour vos commentaires postés sur notre page Facebook Magnum La Radio. Cet après-midi, le soleil revient progressivement, mais le temps va quand même rester instable avec un risque d'orage qui risque de se préciser donc en fin de journée. Côté Mercure, on attend 26 degrés à Chaumont, 27 à Langres, 28 degrés à Gérardmer, Remiremont, Mirecourt et Neuchâtel, 29 à Lunéville, Bar-le-Duc, Le Tillot et Épinal, 30 degrés à Nancy et Commercy, et puis 31 à Strasbourg, Colmar et Saint-Dié. Ce soir, c'est l'instabilité qui va dominer avec des orages possibles sur l'est de la région et un temps plus incertain qu'en journée. Les températures redescendront tout doucement.
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0: Collins sur Magnum La Radio. Bonjour.
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0: C'est Nathan, très heureux de vous retrouver. On est vendredi aujourd'hui. Le vendredi, c'est le meilleur jour de la semaine. Ce soir, c'est le début du week-end pour ceux qui partent bosser ce matin, peut-être. Vous serez enfin en week-end ce soir. Vous serez peut-être même en vacances pour certains. Je pense notamment à tous ceux qui ont l'habitude de partir en vacances en août. Eh bien, les vacances arrivent bientôt pour vous, justement. On va passer la matinée ensemble. Cadeau, musique et bonne humeur pour vous accompagner ce matin. On va écouter Angèle pour la suite des hits. Et puis, du côté des cadeaux, je regarde. Je vais vous offrir vos entrées à Frépertuis, le parc d'attractions vosgien. Et puis, on ira faire aussi de la luge d'été au col de la Schlourte. 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

bienvenue si vous nous rejoignez. Bon réveil sur Magnum avec les Cardigans. C'est l'un des rendez-vous de l'été. La foire au vin d'Alsace démarre aujourd'hui. C'est la 77e édition cette année avec sur scène cette année Big Flo et Oli, Niska, Kool & The Gang, UB40, Christophe Maé, Claudio Capéo. Il y aura aussi Gims, Charlotte Cardin, Mika, Louisa, Fatal Bazooka, La Rousseau ou encore Tragédie entre autres. Ils seront très nombreux cette année à la foire au vin d'Alsace. Ça démarre donc aujourd'hui. C'est jusqu'au 9 août au parc des expositions de Colmar. Vous avez d'ailleurs offert vos place sur Magnum, c'était début juillet. Les infos arrivent dans quelques instants, on va retrouver Juliette Chang. Avant ça, on écoute DC's et Théodora, c'est Mélodrama sur Magnum.

0: partout dans la région. Merci d'avoir choisi Magnum.
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0: J'espère que vous allez bien. On est vendredi aujourd'hui, c'est le meilleur jour de la semaine. Ce soir, le début du week-end et peut-être même le début des vacances pour tous ceux qui ont prévu de partir en août, justement. On poursuit la matinée ensemble. On va écouter le groupe Coxo avec Step by Step. Avant ça, c'est les infos. Toute l'actu de ce vendredi 31 juillet. Présenté par Juliette Chang. Bonjour Juliette.
2: Bonjour Nathan, bonjour à tous. Un nouvel incendie s'est déclaré hier soir dans les Vosges. C'était au Tolly. Environ 3 hectares de forêt sont partis en fumée à Bouvacôte. 80 sapeurs-pompiers ont été mobilisés et le feu a été fixé vers 21h20 sans faire de blessés ni menacés d'habitation. L'origine du sinistre reste pour l'heure inconnue. La sécheresse menace aussi les poissons face à un niveau d'eau historiquement bas de la Moselle à Épinal. La Fédération de pêche et des bénévoles organise des opérations de sauvetage. Des dizaines de poissons ont été récupérés dans des poches d'eau avant d'être relâchés dans des zones plus adaptées de la rivière. Vous vous appelez Nancy, alors Nancy vous attend. L'Office de tourisme métropolitain lance une campagne aussi originale qu'attendrissante. Cadeaux, certificats de visite, parfums dédiés. La ville déroule le tapis rouge pour ses homonymes. Explication de Vincent Dubois, le directeur adjoint de l'Office de tourisme Destination Nancy.
3: Nous avons la chance d'avoir une ville qui est aussi le nom porté par 1 million de personnes dans le monde, donc ça fait pas mal de potentiels visiteurs, visiteuses plutôt, puisque Nancy est un prénom féminin très courant dans les pays anglo-saxons, notamment en Amérique du Nord, et donc c'est par ce biais que nous comptons cibler cette clientèle états-unienne et canadienne. Même si nos marchés prioritaires se situent surtout en Europe, nous avons une clientèle aussi d'Amérique qui a un fort intérêt pour le patrimoine, pour la culture, pour l'art nouveau notamment, et c'est sur cet élément fort de notre patrimoine que nous souhaitons les attirer, puisque nous sommes entre deux destinations qui sont mondialement connues, que sont la Champagne et l'Alsace, et un petit stop à Nancy crée souvent un effet de surprise très positif auprès de cette clientèle qui vient nous voir.
2: Des propos recueillis par Zoé Thomas. La clientèle nord-américaine représente près de 5% de la clientèle étrangère qui vient visiter la cité ducale. Également dans l'actualité, l'UEFA hausse le ton face au projet de la FIFA d'ouvrir certaines compétitions à des investisseurs privés. Les 55 fédérations européennes menacent de boycotter les Coupe du Monde, si ce projet voit le jour. Elle dénonce une privatisation du football et réclame son abandon complet. Et puis l'Association des maires de France lance un fonds de soutien pour les communes touchées par les incendies. Les dons des collectivités seront d'abord orientés vers la protection civile, puis redistribués principalement aux communes sinistrées de Gironde et du Var. L'objectif est répondre rapidement aux besoins sur le terrain.
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2: La matinée démarre sous un ciel voilé, parfois nuageux, parfois ensoleillé. Ça dépend un petit peu de où vous êtes ce matin. Chez vous, il fait 18 degrés à Médonville, 19 à Charmes, 20 degrés au Ménil, 20 et demi à Châtel-sur-Moselle et 21 degrés à Rue-sur-Moselle. Merci Corinne, Serge, Stéphanie, Claire et Sylvie pour vos commentaires laissés sur notre page Facebook Magnum La Radio. Cet après-midi, les éclaircies devraient reprendre le dessus, mais avec une atmosphère qui va rester instable et un risque d'orage qui monte au fil de la journée. Côté Mercure, on attend 26 degrés à Chaumont, 27 à Langres, 28 degrés à Gérardmer, Remiremont, Mirecourt et Neuchâteau, 29 à Lunéville, Bar-le-Duc, Le Thiou et Épinal, 30 degrés à Nancy et Commercy, puis 31 ce sera à Strasbourg, Colmar et Saint-Dié.

0: Step by Step, c'est Coxo sur Magnum.
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0: L'horoscope de Julia arrive dans quelques instants. Avant ça, je vous emmène tester le parc d'aventure. C'est l'une des nombreuses activités qu'on peut retrouver au parc Bolder de la Bresse. Alors, qu'est-ce que c'est le parc d'aventure? C'est un immense parcours des aventuriers avec plus de 120 exercices acrobranches au cœur de la forêt. Ensuite, vous entrez dans le Big Air Jump. C'est un gros matelas gonflable, un immense matelas rempli d'air sur lequel vous sautez depuis deux plateformes de 5 et 7 mètres de haut. Faut pas avoir peur du vide. 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

0: 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On est vendredi 31 juillet. Aujourd'hui, c'est le dernier jour du mois de juillet. Demain, on passe en août. Et c'est une bonne nouvelle pour tous les Saoussiens qui attendaient les vacances avec impatience. Les vacances qui vont peut-être démarrer dès ce soir pour certains d'entre vous. Si c'est le cas, profitez-en à fond. On écoute The Cure, Boys Don't Cry. Avant 9h, à 9h, on retrouvera Juliette Chang pour les infos régionales. Avant ça, c'est l'horoscope de Julia sur Magnum. Bonjour Julia.
1: 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Bonjour à tous, on commence votre horoscope de ce vendredi 31 juillet par les béliers. Faites confiance à votre instinct, une décision prise avec le cœur pourrait s'avérer particulièrement bénéfique. Taureau, une agréable surprise pourrait améliorer votre situation matérielle. Gémeaux, votre humour fait mouche, mais attention à ne pas dépasser certaines limites. Cancer, une rencontre ou un échange inattendu pourrait illuminer cette fin de semaine. Lion, votre corps vous envoie quelques signaux, accordez-vous un peu de repos. Vierge, votre facilité à créer du lien attire naturellement les bonnes personnes. Balance, le calme s'installe peu à peu, profitez de cette ambiance paisible. Scorpion, l'envie de changer d'air devient beaucoup plus forte. Sagittaire, les émotions sont au rendez-vous, prenez le temps de savourer un moment privilégié avec une personne chère. Capricorne, votre capacité à fédérer fait toute la différence. Ensemble, les projets avancent plus vite. Verseau, une coupure avec la routine vous fera énormément de bien. Et enfin les poissons, votre enthousiasme est communicatif. Vous entraînez facilement votre entourage dans votre bonne humeur. Je vous souhaite à tous une très belle journée.

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1: 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Vous êtes sur Magnum la radio, bienvenue, il est 9h. Les infos régionales et la météo sur Magnum. On retrouve Juliette Chang. Bonjour Juliette.
2: Bonjour Nathan, bonjour à tous. Un homme de 60 ans a été mis en examen pour assassinat après la découverte d'un corps brûlé en forêt des Lois dans les Vosges fin juin. Franck Cuny, déjà condamné pour plusieurs braquages, a reconnu avoir tué Alain Chantaduc, 77 ans. Il a été placé en détention provisoire et encourt la réclusion criminelle à perpétuité. Les feux d'artifice resteront interdits jusqu'au 1er septembre dans les Vosges. La préfecture prolonge cette mesure face à une sécheresse persistante et un risque d'incendie toujours élevé. Les artificiers sont invités à reporter leur spectacle. Des contrôles seront menés et les contrevenants s'exposent à une amende. La solidarité s'organise en Lorraine pour venir en aide aux sinistrés des incendies en Gironde, en Meurthe-et-Moselle et dans les Vosges. Plusieurs associations lancent des collectes de vêtements, de produits de première nécessité ou des appels aux dons financiers. La Croix-Rouge, le Secours Populaire et la Fondation de France relaient également ces initiatives. Face au risque d'incendie qui s'accentue avec la sécheresse, la Chambre d'agriculture des Vosges remet à jour un dispositif né après les feux du Ménil en 2022. L'objectif, recenser les agriculteurs prêts à venir en aide aux pompiers avec leur matériel. Jérôme Mathieu, président de la Chambre d'agriculture des Vosges, explique où en est ce recensement.
3: C'est un questionnaire en ligne, ils peuvent contacter la Chambre d'agriculture, on leur transmet le questionnaire, où est-ce qu'ils sont localisés, quel type de matériel ils ont, qui est mobilisable, le numéro de portable, est-ce qu'il y a un point d'eau près de chez eux, parce qu'on recense aussi les points d'eau en même temps, combien de personnels sont mobilisables, et c'est surtout d'avoir leurs coordonnées pour, quand on est en intervention, ne pas avoir à chercher qui est en proximité ou pas. C'est une chose qu'on avait mis en place en 2022, à la suite des feux du Ménil. Ce listing, on a souhaité le mettre à jour et le compléter. Au vu de la situation, aujourd'hui, on a 260 exploitations, entreprises de travaux agricoles ou forestières qui se disent disponibles avec leurs coordonnées, le matériel disponible, où elles sont localisées. Ce qui fait en plus une bonne répartition géographique, donc c'est ça qui est aussi intéressant.
2: Au niveau national, les chambres d'agriculture poussent désormais pour que chaque département se dote d'un fichier similaire afin d'être prêt le jour où un feu se déclare, y compris à proximité des frontières départementales. Également dans l'actualité, depuis la canicule de juin, 33 000 climatiseurs mobiles ont été livrés dans les hôpitaux et les EHPAD, selon la ministre de la Santé. Ces appareils doivent améliorer le confort des patients et des soignants lors des fortes chaleurs, mais plusieurs professionnels jugent la mesure insuffisante et réclament des solutions durables. Et puis, plusieurs changements entrent en vigueur au 1er août, soit demain. Le tarif réglementé de l'électricité augmente de 2,5%, tout comme le taux du livret A qui passe à 1,7%. Le démarchage téléphonique non consenti sera interdit à partir du 11 août. Enfin, les premiers versements de l'allocation de rentrée scolaire débuteront ce mois-ci.
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2: La matinée a démarré sous un ciel voilé, parfois nuageux par endroits. Cet après-midi, les éclaircies devraient reprendre le dessus, mais l'atmosphère va rester instable avec un risque d'orage qui monte en fin de journée. Les Vosges sont d'ailleurs placées en vigilance jaune aux orages. Côté Mercure, on attend 26 degrés à Chaumont cet après-midi, 27 à Langres, 28 degrés à Gérardmer, Remiremont, Mirecourt et Neufchâteau, 29 à Lunéville, Bar-le-Duc, Le Tillot et Épinal, 30 degrés à Nancy et Commercy, et puis 31 à Strasbourg, Colmar et Saint-Dié. En soirée, le temps deviendra un peu plus incertain avec des orages qui pourraient éclater sur l'est de la région et les températures amorceront leur baisse autour de 25 à 27 degrés.
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0: La voix de Charline Spiteri, la chanteuse du groupe Texas sur Magnum. Passez toutes et tous une excellente matinée aujourd'hui. C'est vendredi, meilleur jour de la semaine, le vendredi. On est le 31 juillet. On souhaite un bon anniversaire à Amélie Nethen qui a participé à Secret Story. Bon anniversaire aussi à l'écrivaine J.K. Rowling qui a créé Harry Potter, hein, J.K. Rowling. Et puis côté musique, on souhaite aujourd'hui un bon anniversaire à Grand Corps Malade et à la chanteuse Jackie Quartz.
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0: Bon anniversaire à Jackie Quartz. On revient avec Zazie pour la suite des hits sur Magnum.
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On vient d'écouter Pierre Demar. 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On enchaîne avec The Weeknd, c'est Blinding Light sur Magnum.

0: Son surnom à l'époque, c'était la tigresse Tina Turner sur Magnum.
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0: Tiens, d'ailleurs, ça vient d'où ce surnom, la tigresse? Bah, tigresse déjà dans son style, par son énergie féroce, hein, notamment sur scène, elle donnait tout, Tina Turner. Tigresse aussi par sa voix rugissante, son timbre rauque et puissant. Et Tina Turner, c'est une tigresse surtout pour son attitude combative. Une femme battue, devenue femme battante. Après avoir quitté son mari et partenaire musical Ike Turner à la fin des années 70, c'est son mari qui la battait dans les années 70. Elle s'est reconstruite ensuite, elle a quitté le domicile familial et elle a relancé toute seule sa carrière dans les années 80. Aujourd'hui, Tina Turner, même si elle n'est plus parmi nous, reste un symbole de résilience, de détermination. Elle n'a pas eu une vie facile, mais elle s'est battue comme une tigresse, Tina Turner. On enchaîne avec Ritza sur Magnum la radio.

0: en plein dans les années 2000 avec Vanessa Carlton, Thousand Miles sur Magnum.
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0: avec des idées sorties. Ce soir, il y a un repas concert à Saint-Dié-des-Vosges. Ce sera sur la place du Général de Gaulle à Saint-Dié. Une soirée au profit de la SPA des Hauts-d'Aciennes pour financer les soins vétérinaires et la construction du refuge. Si vous êtes dans les coins de Saint-Dié, allez-y. C'est ce soir, ce repas concert, c'est entre 19h et minuit. 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
1: Avec du très très bon qui arrive, on va écouter le groupe Earth, Wind & Fire. Avant ça, on démarre cette nouvelle heure avec les infos. Bienvenue, il est 10h. L'info, la météo sur Magnum. C'est avec Juliette Chang. Bonjour Juliette.
2: Bonjour Nathan, bonjour à tous. Un homme de 60 ans a été mis en examen pour assassinat après la découverte d'un corps brûlé en forêt d'Éloy fin juin. Franck Cuny, déjà condamné pour plusieurs braquages, a reconnu avoir tué Alain Chantaduc, 77 ans. Il a été placé en détention provisoire et en cours la réclusion criminelle à perpétuité. Les feux d'artifice resteront interdits jusqu'au 1er septembre dans les Vosges. La préfecture prolonge cette mesure face à une sécheresse persistante et un risque d'incendie toujours élevé. Les artificiers sont invités à reporter leur spectacle. Des contrôles seront menés et les contrevenants s'exposent à une amende. À Nancy, le viaduc Kennedy sera fermé aux voitures pendant une semaine. La circulation sera interrompue à partir de lundi le 3 août jusqu'à vendredi prochain le 7 août. Le temps de réaliser des travaux sur l'ouvrage, notamment sur l'évacuation des eaux. Le trolleybus de la ligne 1 pourra lui continuer à circuler avec quelques adaptations. Si les agriculteurs peuvent apporter un appui précieux aux pompiers lors d'un feu de forêt, cette intervention obéit à des règles précises. Et la Chambre d'agriculture des Vosges vient justement de relancer son recensement des agriculteurs volontaires pour venir en appui du SDIS. Jérôme Mathieu, son président, détaille le cadre dans lequel ils peuvent agir.
3: L'intervention des agriculteurs sur les feux de forêt doit se faire sous la responsabilité des pompiers parce qu'il faut coordonner tous les moyens et il n'est pas question, dans le cadre de grands feux, de laisser des agriculteurs partir au feu en forêt et de se trouver sous une ligne de Canadair ou une ligne de retardant. Donc c'est important qu'il y ait cette coordination et que c'est bien les sapeurs-pompiers qui mobilisent les agriculteurs. Et après, nous, ce qu'on assure aussi sur le terrain en cas de feu, c'est la coordination des moyens, l'organisation des agriculteurs. La plupart du temps, on n'est pas en attaque du feu, on est plutôt en approvisionnement et en recharge des camions de pompiers pour aller chercher de l'eau plus loin avec des gros tonneaux. On a aussi dans certains secteurs des tonneaux avec canons qui peuvent aussi projeter ou noyer. Donc il y a tous ces moyens déjà de transport de l'eau. Il peut y avoir à certains moments qu'il y a des feux de chaume ou des feux de champs qui sont en train d'être moissonnés, du matériel derrière les tracteurs pour justement mélanger la végétation avec la terre pour faire des barrières coupe-feu. Tout le matériel agricole et forestier qui peut être disponible peut être mis à disposition du service de secours.
2: Jérôme Mathieu précise que le matériel forestier a aussi vocation à être mobilisé pour faire du terrassement ou enlever des arbres au-delà des feux de forêt. Il rappelle aussi que le matériel agricole peut être mis à disposition en cas d'inondation ou de forte chute de neige, toujours sous la coordination des services de secours. Également dans l'actualité, la FIFA maintient son projet d'ouverture aux investisseurs privés malgré l'opposition de l'UEFA. L'instance internationale veut créer une société permettant de lever plusieurs milliards de dollars pour développer le football. Les nations européennes menacent toujours de boycotter les compétitions de la FIFA si le projet n'est pas abandonné. Et puis à partir de demain, 20 millions de foyers verront leur facture d'électricité augmenter de 2,5%, soit environ 26 euros de plus par an en moyenne. La hausse liée notamment au transport de l'énergie est critiquée par l'association de consommateurs CLCV qui dénonce un manque de cohérence alors que l'État encourage le passage à l'électrique.
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2: Si on a un ciel un petit peu voilé ce matin, ça devrait quand même se dégager dans l'après-midi avec le soleil qui reviendra progressivement, mais quand même toujours un temps qui va rester instable avec un risque d'orage qui se précise en fin de journée. On rappelle que les Vosges sont en alerte jaune aux orages à partir de ce midi. Côté Mercure, on attend 26 degrés à Chaumont, 27 à Langres, 28 degrés à Gérardmer, Remiremont, Mirecourt et Neufchâteau, 29 à Lunéville, Bar-le-Duc, Le Tillot et Épinal, 30 degrés à Nancy et Commercy et 31 à Strasbourg, Colmar et Saint-Dié. Ce soir, c'est l'instabilité qui va dominer avec des orages possibles sur l'est de la région et un temps plus incertain que cet après-midi. Et les températures, elles, redescendront tout doucement.
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0: change rien pour vous. Par contre, pour ceux qui bossent, ce soir, c'est le début du week-end et peut-être même justement le début des vacances à partir de ce soir. Je pense notamment à tous ceux qui prennent leurs vacances en août. Vous allez enfin pouvoir profiter vous aussi de quelques semaines de vacances. Sur Magnum La Radio, pendant les vacances, justement, on continue de vous accompagner avec un Magnum de hit. On va écouter le nouveau Maroon 5, ça s'appelle Héroïne. Il y aura aussi Désirless, Voyage, Voyage. Et puis du côté des cadeaux, je vais vous emmener faire de la luge d'été au col de la Chlourte. On en reparle dans une poignée de minutes.
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0: L'hit de l'été sont sur Magnum la radio. On vient d'écouter Maroon 5.
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0: 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La suite avec Nicky Jam et Enrique Iglesias sur Magnum la radio.

Très très bon ça, Bon Jovi sur Magnum. Passez une excellente fin de matinée, bienvenue à tous ceux qui viennent peut-être de nous rejoindre. Aujourd'hui c'est vendredi, c'est le meilleur jour de la semaine, dernier jour du mois de juillet et on entre dans le fameux chassé-croisé des vacances entre les juilletistes et les aoussiens. Attention quand même ce week-end, si vous prenez la route, il y aura du monde, beaucoup de monde ce week-end sur les routes. Bison Futé voit rouge d'ailleurs pour aujourd'hui dans le sens des départs et ce sera une journée noire samedi avec un trafic très chargé sur les grands axes. Soyez prudents si vous prenez le volant ce week-end et en cas de problème sur la route, en cas de radar, accident, bouchons inhabituels, vous appelez Magnum La Radio au 03 29 08 08 87. On enchaîne avec Bruno Mars sur Magnum.

0: Bonnes vacances avec Magnum. Cet été, le cinéma en plein air est de retour avec des projections sur Nancy, Épinal, Chaumont, Langres et aussi à Neufchâteau. Ce soir, justement, à Neufchâteau, dans le cadre des estivales, il y aura du ciné en plein air au parc de la Frézelle. Le film qui sera projeté ce soir, c'est Le Routard, une comédie avec Hakim Jemili, Michel Blanc et Christian Clavier. C'est ce soir à 21h30 à Neufchâteau. Retour des hits dans un instant. La playlist de l'été pour vous accompagner ce matin. Et puis à 11h, on va reparler de la météo. Restez avec nous, la journée ne fait que démarrer sur Magnum.
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1: Belle fin de matinée sur Magnum et partout dans la région. Un retour des hits dans un instant. Avant ça, un coup d'œil sur la météo. Il est 11h.
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1: La météo pour ce vendredi 31 juillet, un temps ensoleillé dans l'ensemble, mais attention au risque d'orage. Cet après-midi, on évolue dans une ambiance assez instable aujourd'hui. Cet après-midi, les nuages vont se densifier, annonçant l'arrivée d'une possible dégradation des cellules orageuses localement violentes et qui permettront aux températures de redescendre vers des valeurs plus respirables. Pour cet après-midi, justement, du côté des températures, comptez au maximum 30 degrés sur le Pays de Langres, 31 degrés à La Bresse et Neufchâteau, 31 aussi pour Nancy et Mirecourt. Des températures qui seront légèrement supérieures sur la plaine alsacienne, mais tout ça devrait redescendre après le passage des orages.
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C'est Alvaro Soler et Jennifer Lopez. J'espère que vous allez bien ce vendredi 31 juillet. Ce soir, c'est le début du week-end. Pour certains, ce sera peut-être même le début des vacances, comme pour Sylvie, qui nous écoute à Épinal. Sylvie, qui est au travail aujourd'hui, elle sera en vacances dès ce soir. Et elle a prévu de partir dans les Pouilles, c'est ce qu'elle nous dit. Les Pouilles, il me semble que c'est le sud de l'Italie. Profitez bien en tout cas, Sylvie, profitez à fond de vos vacances, et que ce soit au travail, dans la voiture ou à la maison. Merci d'avoir choisi Magnum la radio. S'il te plaît, dis-moi. On poursuit avec Julien Lib. Dis-moi.

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0: Belle fin de matinée sur Magnum. Retour des hits dans un instant. On va écouter Angèle ou encore le groupe Gold avec Capitaine Abandonné. Et puis, on ne vous abandonne pas ici sur Magnum pendant les vacances. On continue de vous distribuer plein de cadeaux. On pense à tous ceux qui n'ont peut-être pas la chance de partir cet été. Je vais vous emmener à Frépertuis, le parc d'attractions vosgien qui est ouvert évidemment pendant les vacances. Je vous offre 2 entrées gratuites pour aller à Frépertuis. On va jouer dans quelques minutes. Avant ça, c'est l'agenda avec vos idées de sortie dans la région.
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2: Bonjour, cette semaine dans l'agenda, Saulx-sur-en-Roc avec le groupe The Vintage en concert au centre de Saulx-sur-Moselotte, samedi 1er août, place de l'Âtre de Tassigny, de 18h30 à minuit. Concert gratuit sur place, petite restauration et happy hour de 18h30 à 19h30. Foire au Melon à Boulincourt, dimanche 2 août. De nombreux exposants et artisans vous y attendent, sans oublier les rois de la fête, les primeurs Melon. Vente de fruits et légumes, manège, pêche au canard, confiserie, restauration et buvette sur place, entrée et parking gratuit. Grand vide-grenier annuel à Iche, organisé par l'association Iche Ensemble, le dimanche 2 août. 2 mètres linéaires gratuits, puis 1 euro le mètre supplémentaire. Pour l'artisan et produits locaux, installation possible dès 6h avec café offert, buvette et petite restauration sous chapiteau. Renseignements et inscriptions 06 32 36 74 12. Les roues du patrimoine, exposition et rassemblement de véhicules de collection à Bleuvincourt, ce sera le samedi 8 août dès 9h sur l'esplanade du terrain de foot. Exposition statique et dynamique de véhicules anciens, militaires, civils et agricoles, motos et mobilettes. À 19h, concert rock assuré par Crazy Folks, restauration et buvette toute la journée, inscription pour exposer vos véhicules anciens au 06 25 29 74 32. Et enfin, vide-grenier des vagabonds à Horte, dimanche 9 août, au profit du refuge. Emplacement gratuit avec dons libres, buvette et restauration sur place, renseignements au 06 77 07 09 11.
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4: On est bien.

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Jérémy Frérot sur Magnum. On se dirige vers la mi-journée, certains vont bientôt passer à table, comme Julien qui nous écoute à Certigny, qui est en train de faire chauffer son barbecue pour ce midi. On va retrouver les infos dans quelques instants, et puis c'est Rémi qui prendra le relais cet après-midi. Il va vous accompagner vers le début du week-end. Rémi sera là tout à l'heure dès 15h. Je vous laisse là, je vous retrouve demain matin. En attendant, je vous souhaite un bon week-end en avance, et si les vacances démarrent ce soir pour vous, je vous souhaite également de passer de bonnes vacances avec Magnum la radio. À demain.

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1: Bonjour à tous. Les feux d'artifice resteront interdits jusqu'au 1er septembre dans les Vosges. La préfecture prolonge cette mesure face à une sécheresse persistante et un risque d'incendie toujours élevé. Les artificiers sont invités à reporter leur spectacle. Des contrôles seront menés et les contrevenants s'exposent à une amende. Les Vosges sont placés en vigilance jaune aux orages ce vendredi depuis une minute à midi jusqu'à minuit. Des rafales pouvant atteindre 80 à 100 km/h. De la grêle et de fortes pluies sont attendues en fin d'après-midi. La préfecture appelle à la prudence lors de vos déplacements et activités en extérieur. À noter également que le département est classé dans sa totalité en risque sévère pour les incendies jusqu'à lundi. À Nancy, le viaduc Kennedy sera fermé aux voitures pendant une semaine. La circulation sera interrompue lundi le 3 août jusqu'à vendredi prochain le 7 août. Le temps de réaliser des travaux sur l'ouvrage, notamment sur l'évacuation des eaux. Le trolleybus de la ligne une pourra lui continuer à circuler avec quelques adaptations. Face au risque d'incendie qui s'accentue avec la sécheresse, la Chambre d'agriculture des Vosges remet à jour un dispositif né après les feux du Ménil en 2022. L'objectif, recenser les agriculteurs prêts à venir en aide aux pompiers avec leur matériel. Jérôme Mathieu, président de la Chambre d'agriculture des Vosges, explique où en est ce recensement.
2: C'est un questionnaire en ligne, ils peuvent contacter la Chambre d'agriculture, on leur transmet le questionnaire, où est-ce qu'ils sont localisés, quel type de matériel ils ont, qui est mobilisable, le numéro de portable, est-ce qu'il y a un point d'eau près de chez eux, parce qu'on recense aussi les points d'eau en même temps, combien de personnels sont mobilisables, et c'est surtout d'avoir leurs coordonnées pour, quand on est en intervention, ne pas avoir à chercher qui est en proximité ou pas. C'est une chose qu'on avait mis en place en 2022, à la suite des feux du Ménil. Ce listing, on a souhaité le mettre à jour et le compléter. Au vu de la situation, aujourd'hui, on a 260 exploitations, entreprises de travaux agricoles ou forestières, qui se disent disponibles avec leurs coordonnées, le matériel disponible, où elles sont localisées, ce qui fait en plus une bonne répartition géographique, donc c'est ça qui est aussi intéressant.
1: Au niveau national, les chambres d'agriculture poussent désormais pour que chaque département se dote d'un fichier similaire afin d'être prêt le jour où un feu se déclare, y compris à proximité des frontières départementales. Également dans l'actualité, depuis le début des incendies, 308 personnes ont été interpellées en France dans le cadre d'enquêtes sur les départs de feu. C'est l'annonce que vient de faire le ministre de l'Intérieur. Parmi elles, 33 ont été incarcérées. Laurent Nunez précise que près de deux tiers des interpellations concernent des mises à feu volontaires. Et puis c'est le grand chassé-croisé des vacances d'été. De très nombreux vacanciers vont prendre la route ce week-end pour les derniers départs de juillet et les premiers d'août. Vous êtes peut-être concernés. Bison futé, voie noire aujourd'hui dans le sud-ouest et rouge sur le reste du pays dans le sens des départs. Demain samedi, la circulation sera classée noire sur tout le territoire et le trafic restera soutenu dimanche sur la route des vacances.
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1: Et après un ciel voilé ce matin, cet après-midi, les éclaircies vont reprendre le dessus, mais l'atmosphère va quand même rester instable avec un risque d'orage qui monte en fin de journée. Et puis, on le disait tout à l'heure, une alerte jaune aux orages pour les Vosges. Côté Mercure, cet après-midi, on attend 26 degrés à Chaumont, 27 à Langres, 28 degrés à Gérardmer, Remiremont, Mirecourt et Neufchâteau, 29 à Lunéville, Bar-le-Duc, Le Thillo et Épinal, 30 degrés à Nancy et Commercy, puis 31 à Strasbourg, Colmar et Saint-Dié. En soirée, le temps deviendra encore plus incertain et les températures amorceront leur baisse. Demain samedi, temps partagé entre nuages et quelques pluies faibles avec des maximales autour de 29 à 31 degrés avant un dimanche qui repasse au grand beau temps avec des valeurs pouvant remonter jusqu'à 33 degrés dans la région.
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1: Bonjour, bonjour à tous, c'est dans l'actu sport, un transfert important en vue en Ligue 1. La riposte s'organise face au projet de la FIFA et puis le champion de France de basket voit enfin l'horizon se dégager. Et on démarre avec le foot et le mercato. Bientôt une issue pour l'un des transferts de l'été en Ligue 1. Le PSG et Monaco sont tout proches d'un accord pour Magnès Akliouche. À 24 ans, l'attaquant retenu avec l'équipe de France pour la Coupe du Monde devrait rejoindre Paris pour près de 50 millions d'euros. Magnès Akliouche devrait s'engager pour 5 ans dans la capitale. Pendant ce temps, la colère s'organise face au projet de la FIFA de vente de parts de la Coupe du Monde. Les 55 membres de l'UEFA se sont mis d'accord à l'unanimité. Ils vont boycotter la compétition si le projet va à son terme. L'UEFA qui promet qu'aucune fédération européenne ne participera aux compétitions de la FIFA si l'instance va jusqu'au bout de son idée. Et la contestation n'est pas seulement européenne. Les 41 membres de la CONCACAF, les pays américains, ont de leur côté rejeté le projet de la FIFA. Le football encore avec la préparation estivale et l'OM se rassure un peu après sa défaite contre Nice. Les Marseillais dominent Nîmes 2-1 à huis clos en amical. Prochain match de préparation le 9 août contre Bilbao. Le tennis, il n'y aura pas de quart de finale 100% français à Washington. Terence Tatman est battu cette nuit en 2-7 par Alejandro Tabilo au deuxième tour. Et Hugo Humbert lui s'incline en 3-7 contre Ben Shelton. Un mot de basket, peut-être la sortie de crise pour Monaco. Le club champion de France en titre devrait voir son plan de reprise validé aujourd'hui par la Fédération française de basket. Le palais monégasque pourrait lui rentrer au capital. La Roca Team devrait donc bien être autorisée à évoluer en Betic Elite cette saison. Et puis les stars de la natation de retour à Paris 2 ans après les JO 2024. La capitale et le centre aquatique de Saint-Denis accueillent à partir d'aujourd'hui les championnats d'Europe. Le plongeon et la natation artistique donnent le coup d'envoi des épreuves. Et on attend évidemment la natation sportive et la star Léon Marchand à partir du 10 août. Voilà pour l'actu sport, je vous souhaite une excellente journée.

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2: Un temps ensoleillé dans l'ensemble, mais attention au risque d'orage pour cet après-midi. C'est vrai qu'on évolue aujourd'hui dans une ambiance assez instable. Les nuages se densifient, annonçant l'arrivée d'une possible dégradation. Des orages qui seront localement assez violents, prudence, et qui permettront surtout aux températures de redescendre vers des valeurs un peu plus respirables. Pour cet après-midi, comptez 30 degrés sur le Pays de Langres, 31 degrés à Gérardmer et Contrexéville, 31 degrés aussi sur le Toulois et du côté de Mirecourt. Températures qui seront légèrement supérieures sur la plaine d'Alsace, mais tout ça devrait redescendre après le passage des orages.
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2: Un véhicule est en feu actuellement sur l'autoroute A31 en Meurthe-et-Moselle à hauteur de Belleville. Vous circulez dans le sens Metz-Nancy. Laurent nous a donné l'info. Ça provoque de gros ralentissements puisque ce véhicule en feu a provoqué un feu au bord de la route. Les pompiers sont sur place mais ça ralentit fortement. Vous circulez donc sur l'A31 dans le sens Metz-Nancy à hauteur de Belleville et ça commence à ralentir un peu avant cette
1: incident. Merci à Laurent qui nous a donné l'info standard 03. Et même au moment où je vous parle, je me rends compte que l'embouteillage, le ralentissement démarre pratiquement à hauteur de l'aire de l'Aubrion. Donc patience à vous qui circulez dans le secteur sur l'A31 dans le sens Metz-Nancy avec ce véhicule en feu. Radar accident bouchons inhabituels, vous nous en faites part au 03 29 08 08 87.

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1: Bonjour à tous, merci d'écouter Magnum, la radio Coldplay et Shakira. Ce sera pour un Magnum de Hit juste après l'info. Il est 15h, bonjour.
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2: Bonjour à tous. En Gironde, la situation sur le front de l'incendie est stable, mais les pompiers sont toujours mobilisés. Les habitants des communes de Biganos et d'Audange, à l'exception de deux quartiers, sont autorisés à réintégrer leur logement. Même chose pour les touristes de Lacanau. Le trafic ferroviaire au sud de Bordeaux, interrompu depuis dimanche dernier en raison des feux, pourra reprendre à partir de demain, annonce SNCF Réseau. Attention aux orages. 10 départements du centre-est sont placés en vigilance orange de l'Allier au Doubs. Les coups de tonnerre sont attendus cet après-midi et ce soir. Météo France met en garde contre d'intenses précipitations, des chutes de grêle et de fortes rafales de vent. Par ailleurs, 21 départements de l'Est sont toujours en vigilance orange canicule. On attend jusqu'à 38 degrés à Montélimar. La crise migratoire à hauteur de l'enclave espagnole de Ceuta. 60 000 personnes en provenance du Maroc sont arrivées ces derniers jours, l'équivalent de 70% de la population locale, selon le président du territoire. Au moins 34 personnes sont mortes. Le Premier ministre espagnol Pedro Sanchez dénonce une violation de l'intégrité territoriale de l'Espagne. Emmanuel Macron demande au ministre de l'Intérieur Laurent Nunez de renforcer les contrôles à la frontière espagnole. L'Italie réclame la suspension de l'Espagne de l'espace Schengen. Ce drame en Algérie, au moins 25 morts après la chute d'un autocar dans un ravin à 50 km d'Alger. 44 personnes ont également été blessées. L'an passé déjà, à la même période, un autocar était tombé dans un ravin, faisant 18 morts. La crise à la FIFA, le conseiller principal du président Gianni Infantino démissionne. Il s'oppose au projet de vente de parts de la Coupe du Monde à des investisseurs privés. Objectif, renforcer les sources de revenus. Un projet également dénoncé par l'UEFA. L'organisation européenne menace de boycotter la Coupe du Monde. Et puis les stars de la natation de retour à Paris. 2 ans après les JO, la capitale et le centre aquatique de Saint-Denis accueillent à partir d'aujourd'hui les championnats d'Europe. Le plongeon et la natation artistique donnent le coup d'envoi des épreuves. Léon Marchand fera son entrée dans la compétition le 10 août. Voilà pour l'info, excellent après-midi.
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0: Bonjour tout le monde, ravi de vous retrouver sur Magnum. Nous sommes aujourd'hui vendredi à quelques heures du week-end. On a des cadeaux à vous offrir cet après-midi pour en profiter, pourquoi pas ce week-end ou les prochains jours durant les vacances scolaires. 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Vos entrées aussi au Bois des Lutins du côté du Bol d'Air de la Bresse. 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Europa Park avec vos invites à gagner pour le parc d'attractions Europa Park. Et puis aussi... l'occasion pour vous de découvrir la route des crêtes en vélo, puisque je vais vous offrir la location de deux vélos à assistance électrique pendant toute une journée au départ du col de la Chlourte. 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Un Magnum de hit avec Martin Garrix et Ed Sheeran, c'est ce que je vous prépare dans quelques minutes.
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Niagara sur Magnum la radio. Rendez-vous ce soir à partir de 19h30 au château de Bourlémont à Frebécourt dans l'ouest vosgien pour la première des deux

Grande soirée des mille feux au château de Bourg-Lémont avec des artistes équestres et leurs magnifiques chevaux qui vous accueilleront dès 19h30 avec une démonstration d'art équestre. Il y aura dans le courant de la soirée également des shows équestres en habits de lumière, des numéros magnifiques. Tout cela en musique, dans une ambiance lounge raffinée avec un concert live de jazz dès 20h30. Et puis la fin de soirée à 22h30 avec un grand spectacle avec des artistes qui vont manier à merveille des objets en LED, ça va être vraiment un très beau moment, un vrai moment de plaisir pour les yeux. Rendez-vous ce soir et demain soir aussi d'ailleurs au château de Bourg-Lémont à Frebécourt dans l'Ouest Vosgien. Magnum est partenaire de ces deux soirées des mille feux au château de Bourg-Lémont. 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D'autres idées de sortie dans quelques minutes avec votre agenda. On en reparle après AA et Teddy Swims.

0: Bel après-midi sur Magnum avec AA.
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0: Oui, un été qu'on passe ensemble avec vos loisirs à gagner sur Magnum. Dans un instant, direction Europa Park. Je vous offre deux entrées au parc d'attractions. Après The Frey Louane et vos idées de sortie dans la région, c'est l'agenda.
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3: Bonjour, cette semaine dans l'agenda, Saulxures-en-Roc avec le groupe The Vintage en concert au centre de Saulxures-sur-Moselotte, samedi 1er août, place de l'Âtre de Tassigny, de 18h30 à minuit. Concert gratuit sur place, petite restauration et happy hour de 18h30 à 19h30. Foire au Melon à Boulincourt, dimanche 2 août, de nombreux exposants et artisans vous y attendent, sans oublier les rois de la fête, les primeurs Melon. Vente de fruits et légumes, manège, pêche au canard, confiserie, restauration et buvette sur place, entrée et parking gratuit. Grand vide-grenier annuel à Iche, organisé par l'association Iche Ensemble, le dimanche 2 août. 2 mètres linéaires gratuits, puis 1 euro le mètre supplémentaire. Pour l'artisan et produits locaux, installation possible dès 6h avec café offert, buvette et petite restauration sous chapiteau. Renseignements et inscriptions 06 32 36 74 12. Les roues du patrimoine, exposition et rassemblement de véhicules de collection à Bleuvincourt, ce sera le samedi 8 août dès 9h sur l'esplanade du terrain de foot. Exposition statique et dynamique de véhicules anciens, militaires, civils et agricoles, motos et mobilettes. À 19h, concert rock assuré par Crazy Folks, restauration et buvette toute la journée, inscription pour exposer vos véhicules anciens au 06 25 29 74 32. Et enfin, vide-grenier des Vagabonds à Horte, dimanche 9 août, au profit du refuge. Emplacement gratuit avec don libre, buvette et restauration sur place, renseignements au 06 77 07 09 11.
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0: The Fray sur Magnum la radio.
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0: Rendez-vous ce soir, place des Vosges, à 21h à Épinal pour le concert d'Épinal Bouge l'été. Enfin, un des concerts gratuits dans le cadre d'Épinal Bouge l'été. Rendez-vous place des Vosges ce soir avec le groupe Panda Bisou. Voilà, c'est au programme du hip-hop swing. C'est ce qu'on nous promet. C'est gratuit en tout cas. Rendez-vous place des Vosges à 21h à Épinal ce soir pour ce concert dans le cadre d'Épinal Bouge l'été. C'est gratuit. Il y aura aussi un concert gratuit demain à Golbey à 21h au Blanchamp demain soir, samedi 1er août, avec le groupe This is Britpop. On en a déjà parlé avec des reprises des tubes de Blur, Oasis, Radiohead, Supergrass. On sera en mode britannique donc demain du côté de Golbey à 21h au Blanchamp et c'est gratuit. La suite sur Magnum avec Tibbs et Alex Warren.

0: passez un bon été sur Magnum La Radio avec UB40.
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0: Était avec Adèle Castillon également et George Benson pour un Magnum de hit avant 16h. Et puis encore des loisirs à gagner sur Magnum dans la prochaine heure. Et pas des moindres, nous irons au parc Frépertuis City. J'ai deux entrées à vous offrir pour profiter des 40 attractions de Frépertuis City qui, cette année, est en plein boom, hein, à l'occasion de son 60e anniversaire. Frépertuis City qui vous propose de découvrir deux nouvelles attractions. Et grâce à Magnum La Radio, eh bien, vous allez pouvoir gagner des invitations. Vous restez avec nous, c'est dans quelques minutes.
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1: D'approche et vous avez choisi de passer ce moment avec nous sur Magnum. Un grand merci. Temper City, Cutty Tunstall et Lewis Capaldi, 16h.

0: Timber City sur Magnum la radio.
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0: Oui, avec un message de soutien aux pompiers dans la région. C'est vrai qu'on a beaucoup parlé, à juste titre, des pompiers du Sud, de Gironde, du Var, de Corse, des Landes, qui ont lutté contre les incendies de forêt au début du mois, enfin, même il y a une dizaine de jours. Et une pensée aussi pour nos pompiers de la région. Il y en a qui sont partis dans le sud de la France, aider leurs collègues. Et puis, il y en a qui ont dû lutter contre les incendies aussi dans la région, et notamment chez nous, dans les Vosges. Comment ne pas penser aux gens qui ont subi les incendies à Vanier il y a quelques jours, et puis hier soir encore du côté du haut du Taux, là au-dessus du Tolly. Eh bien, grande pensée à tous les pompiers qui luttent tout au long de l'été pour notre sécurité. Réma dans un instant, et puis si je vous parle des pompiers, c'est parce que le parc d'attractions Frépertuis City a décidé de leur rendre hommage par le biais de l'attraction Fireline Redwood, inspirée des unités de pompiers d'élite des États-Unis. Et bien justement, je vous invite à Frépertuis City dans un instant sur Magnum.
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0: Tame Impala sur Magnum la radio.
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0: Des projections de films en plein air un peu partout dans la région cet été. Ce sera le cas ce soir à Rolinville, dans le cadre des estivales de Neufchâteau au parc de la Frézelle. 21h30, projection du film Le Routard. C'est une comédie avec Hakim Djemili, Michel Blanc, Christian Clavier, entre autres. Ce soir du côté donc de Rolinville. Vous écoutez Magnum à Rolinville, à Neufchâteau, sur le 92.2. Et puis d'autres projections à venir dans les prochains jours. J'en ai vu à Villers-les-Nancy, j'en ai vu à Nancy, j'en ai vu à Chaumont, j'en ai vu aussi à Golbey, à Épinal. Enfin, ça bouge partout. On vous tient informé évidemment sur Magnum la radio. La suite avec Jérémy Frérot maintenant.
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0: Bon été sur Magnum avec Rockwell.
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0: 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Il est temps que le week-end arrive. On écoute Angèle et Justice maintenant.

0: Smith sur Magnum La Radio avec Naya Loran également.
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0: Rendez-vous à Chaumont-Plage jusqu'au 16 août, tous les jours, entre 15h et 20h, dans différents endroits de Chaumont, avec des activités pour toute la famille, animation sportive, artistique, de loisirs. Ça se passe aux quatre coins de la ville, hein, à la Maladière, au Jardin Agathe Rouleau, Place des Arts, au Square du Boulingrin aussi. Ça se passe à Chaumont cet été, vous y écoutez Magnum, sur le 100.8. Puis puisqu'on était en Haute-Marne, le Festival du Chien à Plumes démarre aujourd'hui, hein, au bord du lac de Villegusien. Aujourd'hui, demain et dimanche, avec beaucoup de musique sur le bord, au bord du lac de Villegusien, à l'occasion de cette nouvelle édition du Festival du Chien à Plumes. 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À 17h, coup d'œil sur l'info et Weezer pour aller jusque-là.

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1: INXS et Taylor Swift, c'est le programme pour les prochaines minutes après un coup d'œil sur l'actu de ce vendredi sur Magnum. Il est 17h.
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3: Bonsoir à tous. Des nouvelles évacuations dans le Var après une reprise de feu au Gros Bessillon. Plusieurs quartiers de la commune de Montfort-sur-Argence sont appelés à évacuer. 500 sapeurs-pompiers sont mobilisés, appuyés par 6 hélicoptères bombardiers d'eau, 6 canadaires, 2 Dash et 40 gendarmes. En Gironde, la situation sur le front de l'incendie est stable, mais les pompiers sont toujours sur place. Les habitants des communes de Biganos et d'Audange, à l'exception de 2 quartiers, sont autorisés à réintégrer leur logement. Le trafic ferroviaire au sud de Bordeaux, interrompu depuis dimanche dernier en raison des feux, pourra reprendre à partir de demain. Un homme armé d'un couteau, surpris au ministère de la Santé ce matin. Il a pris la fuite avant d'être interpellé dans la rue par la police. Il avait, selon le parquet de Paris, volé plusieurs ordinateurs et téléphones portables. Il a été placé en garde à vue. La crise migratoire à hauteur de l'enclave espagnole de Ceuta. 60 000 personnes en provenance du Maroc sont arrivées ces derniers jours, l'équivalent de 70% de la population locale, selon le président du territoire. Au moins 34 personnes sont mortes. Le Premier ministre espagnol Pedro Sanchez dénonce une violation de l'intégrité territoriale de l'Espagne. Emmanuel Macron demande au ministre de l'Intérieur, Laurent Nunez, de renforcer les contrôles à la frontière espagnole. L'Italie réclame la suspension de l'Espagne de l'espace Schengen. Ce drame en Algérie, au moins 25 morts après la chute d'un autocar dans un ravin à 50 km d'Alger. 44 personnes ont également été blessées. L'an passé, déjà à la même période, un autocar était tombé dans un ravin faisant 18 morts. Le début aujourd'hui des championnats d'Europe de natation à Paris. Le plongeon et la natation artistique donnent le coup d'envoi des épreuves. Léon Marchand fera son entrée dans la compétition le 10 août. Les championnats d'Europe de natation n'ont plus eu lieu dans l'Hexagone depuis près de 40 ans. Et puis toujours 10 départements du centre-est en vigilance orange aux orages de l'Allier au Doubs. Météo France met en garde contre d'intenses précipitations, des chutes de grêle et de fortes rafales de vent. Par ailleurs, 21 départements de l'Est sont en vigilance orange canicule. Voilà pour l'info, excellente fin d'après-midi.
1: Prochain rendez-vous avec l'info sur Magnum à 18h. Des risques d'orages sont toujours en cours actuellement, des risques orageux qui devraient d'ailleurs persister jusqu'à cette nuit où le mercure aura du mal à descendre sous les 20 degrés, hein, où que vous soyez dans toute la région. Et demain, le risque d'ondées persistera sur le massif des Vosges et un petit peu sur l'Alsace, partout ailleurs. Demain, le soleil fera son retour de façon plus marquée, où que vous soyez, dans les Vosges, en Haute-Marne, en Meurthe-et-Moselle, dans la Meuse, en Alsace ou dans le Doubs. 22 à 24 demain matin, 28 à 31 demain après-midi. Les températures baisseront dans la nuit de samedi et dimanche, avant le retour dimanche d'un grand beau temps du matin au soir où que vous soyez. Et le thermomètre gagnera quelques degrés dimanche, puisqu'il fera de 25 à 27 dimanche matin et 31 à 34 dimanche après-midi.

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1: In Excess sur Magnum la radio. On va prendre un peu d'altitude dans un instant. On ira faire un tour dans le col de la Schlourte. Je vous offrirai avant 19h vos locations de vélo à assistance électrique pour profiter de la route des Crêtes, notamment pour faire une belle journée en vélo. Je vous expliquerai tout ça. Et puis, dans un instant, on ira un tout petit peu plus bas du côté du bol d'air de la Bresse pour découvrir le bois des lutins. Les enfants vont adorer, les parents aussi, parce qu'on peut les accompagner. C'est à gagner dans un instant sur Magnum. Avant ça, Céline Dion et Jean-Jacques Goldman. Ça y est, le son, J'irai où tu iras, et puis Sound of Legends aussi sur Magnum. 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

Shakira sur Magnum. 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Et pendant que vous jouez et que vous écoutez Magnum à la Bresse sur le 106.3, je vous prépare la reprise de la Camisa Negra par Elliott et le grand classique de Lionel Richie maintenant sur Magnum la radio. Très bon été avec un Magnum de hits.

0: Manon et Gras sur Magnum la radio. Gros événement sportif et festif qui se prépare à Épinal. Ça va démarrer mercredi prochain. Mercredi, là, le 5 août jusqu'au 9 août. De mercredi à dimanche, la semaine prochaine, près de 300 athlètes vont envahir le port d'Épinal pour s'affronter à l'occasion des championnats d'Europe U23 de canoë-kayak. Il y aura du canoë-kayak slalom, du kayak cross également. Tout ça va se tenir à la base Naturo au port d'Épinal. Près de 20 nations qui vont être représentés pour cette compétition. Alors, il y aura un village partenaire, il y aura des animations, des jeux, des artisans locaux, des espaces de découverte et puis donc du beau sport. C'est gratuit, entrée gratuite pour profiter du championnat d'Europe de kayak qui va se tenir à Épinal. Magnum, la radio, est partenaire de l'événement. Rendez-vous à partir de mercredi et jusqu'à dimanche prochain. 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On revient avec Teddy Swims et puis à 18h les infos.
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1: Il est 18h, on peut déclarer le week-end ouvert officiellement. Les Maroon 5 et Cat's Eye, juste après l'info sur Magnum.
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3: Bonsoir à tous. Pas de répit pour les pompiers. Dans le Var, une reprise de feu est surveillée au Gros Bessillon, alors que l'incendie qui a parcouru 4500 hectares est fixé depuis mardi. Mais le Mistral et les températures élevées ont fait repartir les flammes. Plusieurs quartiers de la commune de Montfort-sur-Argent se sont appelés à évacuer. 500 pompiers sont mobilisés. Pendant ce temps, en Gironde, la situation est stable. La surface brûlée n'évolue pas, ce qui entraîne un retour à la normale progressif pour une partie des habitants. Depuis aujourd'hui, les habitants de deux communes supplémentaires peuvent rentrer chez eux, Biganos et Audenge. Hier, ce sont les habitants du Barp qui ont pu regagner leur domicile. Et selon le premier adjoint, Jacques Moreto, c'est évidemment le soulagement qui domine.
4: C'est toujours éprouvant, même quand on revient, mais par contre, vous le faites dans des conditions qui sont beaucoup plus agréables, on va dire, que quand vous partez. Et tout le monde était bien évidemment très content de revenir. Alors tout le monde était inquiet pour retrouver, non pas ces maisons. Le risque des maisons brûlées, il n'existait pas au Barp, puisqu'on n'était pas atteint par l'incendie. Mais par contre, tous les gens s'inquiétaient. Le cambriolage ou autre. Bon, on avait pris des dispositions, entre autres avec la gendarmerie. Donc tout le monde a retrouvé son logement. On n'a pas eu de retour de cambriolage particulier sur le sujet. Et puis, bien évidemment, beaucoup de satisfaction pour les gens qui revenaient, des messages qui montrent que tout le monde attendait ça avec grande impatience.
3: Les commerces les plus importants ont pu rouvrir au Barp, notamment la pharmacie et les supermarchés. L'inquiétude des pays européens face à la crise migratoire entre l'Espagne et le Maroc. La France annonce un renforcement des contrôles à la frontière espagnole. L'Italie demande de suspendre temporairement l'Espagne de l'espace Schengen. Depuis hier, 60 000 personnes sont entrées illégalement dans l'enclave de Ceuta, au sud du détroit de Gibraltar. Au moins 57 personnes sont mortes en tentant d'entrer dans l'enclave. Et puis en foot, les Girondins de Bordeaux vont changer de propriétaire. Le fonds d'investissement britannique Sparta Capital a trouvé l'argent pour racheter le club à Gérard Lopez, autour de 10 millions d'euros. Le spectre de la liquidation judiciaire s'éloigne pour le club bordelais qui pourrait finalement rester en National 1. Voilà pour l'info, excellente soirée.
1: Dernier rendez-vous avec l'info sur Magnum tout à l'heure à 19h. D'ici là, on n'aura toujours pas exclu le risque d'orage. Des orages localisés sont toujours possibles actuellement sur tout le territoire. Ça devrait d'ailleurs rester comme ça jusqu'à cette nuit. Personne ne sera à l'abri. On peut avoir des orages localisés. Par endroit, vous n'aurez peut-être rien du tout et c'est tant mieux. Hein. Cette nuit, le mercure aura du mal à descendre sous les 20 degrés. Demain matin, le risque d'ondées va persister un peu sur le massif, un petit peu sur l'Alsace aussi. En revanche, partout ailleurs, demain, le soleil fera son retour. 22 à 24 demain matin au thermomètre, 28 à 31 pour demain après-midi et pour dimanche. Pour dimanche, grand beau temps du matin au soir, où que vous soyez, Vosges, Haute-Marne, Meurthe-et-Moselle, Meuse, Doubs, tout le monde aura du beau temps dimanche. Le thermomètre gagnera quelques degrés, 25 à 27 dimanche matin, 31 à 34 dimanche après-midi.

0: Cat Size sur Magnum la radio. 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Bienvenue si vous sortez du boulot, on s'apprête à passer un week-end tous ensemble encore sur Magnum la radio, toujours en vous gâtant avec vos idées de sorties de loisirs partout dans la région pour vous qui n'êtes pas partis justement loin en vacances. Je vous inviterai tout à l'heure à faire un peu de vélo, mais sans trop vous fatiguer tant qu'à faire, puisqu'on ira dans l'école Vosgien, mais en vélo à assistance électrique. 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Puis comme ce sera pour toute la journée, vous pourrez prendre le pique-nique et passer du bon temps. 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Et puis des idées de sortie encore pour ce soir et ce week-end, notamment du côté de Saint-Dié. Il y a le repas concert qui va démarrer tout à l'heure, place de Gaulle à Saint-Dié, au pied de la cathédrale, au profit de la SPA des Audaciennes, comme chaque vendredi de l'été pratiquement. Ça sera un bon moment à passer du côté de Saint-Dié. Vous y écoutez Magnum sur le 94.3 et sur le DAB+. Les Scorpions dans un instant. Je vous prépare le dernier hit, ça aussi, puis Adèle Castillon sur Magnum. 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

Placebo sur Magnum la radio. 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

0: Damien Lib sur Magnum la radio. Que faire ce week-end dans la région? Sortir, bouger. On n'a pas besoin de faire des centaines de kilomètres pour avoir plein d'idées de sortie dans la région. Vous avez quelques idées d'ailleurs en allant sur magnumlaradio.com dans la rubrique agenda. Tiens, je vous invite à découvrir les courses hippiques du côté de Vittel. Il y aura ce dimanche 2 août une nouvelle réunion à partir de 14h. La saison estivale des courses hippiques qui bat son plein à l'hippodrome de Vittel. Rendez-vous donc après-demain dimanche à partir de 14h. Pour des nouvelles courses de chevaux. Puis si vous êtes du côté de l'hippodrome de Vittel, vous êtes à côté du parc thermal. Ça tombe bien, il y a un parc de structures gonflables qui est installé dans le parc thermal de Vittel tout l'été, tous les jours, entre 14h30 et 18h30. Là aussi, les enfants vont adorer. Peter Gabriel pour un Magnum de 8 maintenant sur Magnum.
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0: Lewis Capaldi sur Magnum la radio.
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0: On va ouvrir grand les portes du week-end dans quelques minutes, juste après le dernier appel de l'info et de la météo. La plus grande discothèque de la région va vous accompagner ce soir et ce sera jusqu'à 3h du matin avec les années 80, 90 et 2000. 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Carole J et Jérémy Frérot, c'est ce qui arrive avant 19h.
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0: J'adore ce qui arrive pour démarrer la plus grande discothèque de la région. On va retrouver Hadaway ou encore les Underdog Project. On en reparle après l'actu de 19h.
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2: Bonsoir à tous. Reprise de feu dans le Var, au Gros-Bessillon, après la levée d'un mistral violent. L'incendie qui a déjà parcouru 4500 hectares était fixé depuis mardi. Plusieurs quartiers de Montfort-sur-Argence doivent être évacués, tout comme à Courant ou à Châteauvert. Deux autres communes sont appelées à se confiner. En Gironde, la situation semble stable. Les habitants d'Andernos, Les Bains et de Lanton peuvent désormais rentrer chez eux. Et la SNCF annonce la reprise du trafic ferroviaire au sud de Bordeaux dès demain. Le réseau ferré serait de nouveau praticable. Les trains ne circulaient plus depuis dimanche. L'autoroute A63 a également réouvert hier à la circulation entre Bordeaux et le Pays Basque. Mise en examen de la mère des 5 bébés retrouvés morts dans un appartement à Orange, dans le Vaucluse. Annonce du parquet d'Avignon. Elle a été placée en détention provisoire. Son compagnon, lui, a été remis en liberté. C'est lui qui, lundi, avait retrouvé des ossements et un corps dans une boîte. Le couple a 3 enfants, un nouveau-né et 2 jeunes de 8 et 11 ans. Un juge des enfants a été saisi pour assurer leur suivi. Plus de 60 000 migrants ont traversé la frontière entre le Maroc et l'enclave espagnole Ceuta cette nuit. Depuis, les réactions européennes s'enchaînent. En Italie, Giorgia Meloni a demandé la suspension temporaire de l'espace Schengen avec l'Espagne, un espace qui suppose la libre circulation des personnes. En France, Laurent Nunez a annoncé le renforcement du contrôle à la frontière franco-espagnole. 37 500 personnes auraient été déjà renvoyées au Maroc selon le gouvernement espagnol et 57 sont mortes au cours de cette traversée. Début du premier week-end d'août et le chassé-croisé sur les routes. Bison Futé dresse le drapeau noir sur les axes routiers du quart sud-ouest. Le reste du pays est en alerte rouge. Dans le sens des départs, il y a du monde à descendre sur la façade atlantique. Et puis J-1 avant le Tour de France féminin. Le départ sera donné à Lausanne en Suisse. 9 étapes, 147 coureuses, 25 françaises et la tenante du titre, Pauline Ferrand-Prévot. Bonne soirée à tous.
0: Vous n'êtes pas à l'abri d'avoir un petit orage ce soir, puisque le risque orageux n'est pas à exclure jusqu'à cette nuit. Où que vous soyez dans la région, on est tous concernés par un risque d'orage. Cette nuit, le mercure aura du mal à descendre sous les 20 degrés. Et puis demain, le risque d'ondées persistera un peu sur le Massif et sur l'Alsace, surtout le matin. Partout ailleurs, le soleil fera son retour de façon plus marquée. 22 à 24 demain matin, 28 à 31 demain après-midi. Ça grimpera encore un peu dimanche, pas dans la nuit, parce que dans la nuit de samedi à dimanche, le mercure va rebaisser. Et puis dimanche, grand beau temps pour tout le monde, où que vous soyez. 25 à 27 dimanche matin, donc ça montera vite. Et puis 31 à 34 dimanche après-midi, où que vous soyez. Dans les Vosges, en Haute-Marne, en Meurthe-et-Moselle, dans la Meuse, en Alsace et dans le Doubs. Bonne soirée, bon week-end sur Magnum. Et je vous retrouve dimanche.
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